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2: Les membres du Conseil local de santé mentale de Gaillac vous invitent à la prochaine balade Bouffée d'air jeudi 21 mai à 10h. Pour cette 6e édition, des parcours de 1 à 5 km vous sont proposés. Rendez-vous à partir de 10h sur le parking d'Inéopole Formation au 823 avenue de la Fédarier à Brins. Départ de la balade, 10h30. Un pique-nique convivial sera ensuite proposé. C'est gratuit et ouvert à tous. Et en cas de mauvais temps, la balade sera remplacée par une matinée jeu de société dans les locaux de l'Inéopole. Pour plus de renseignements, contactez le 06 01 74 39 98. Le Café La Famille à La Fenasse vous propose comme tous les jeudis un événement festif pour votre soirée. Jeudi 21 mai, c'est concert de groove latino à partir de 19h30 avec le groupe Maté et Panella. Au programme du folklore, de l'Uruguay et de Colombie, du rock, hip-hop et électro imas. Rendez-vous au 17 avenue Augustin Malroux à La Fenasse à 19h30, participation libre et consciente. Spectacle de danse et de musique vous attend vendredi 22 mai à la Halle aux Grains de Lavore au programme 6 créations chorégraphiques réalisées par 10 jeunes danseurs en formation professionnelle. Pensez à réserver vos places en ligne sur le site lavore.festique.net. Rendez-vous vendredi 22 mai à 21h à la Halle aux Grains de Lavore.
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Et allons à la Bastide de Rouérouc le 21 mai au cinéma Jacques Brel. La circulation cinéma du réel fait escale à la Bastide de Rouérouc pour deux documentaires qui, chacun à leur façon, parlent du féminisme, du désir farouche d'exister pour soi-même et de l'amour de la terre duquel on puise la force de la liberté. Et puis entre les deux films, une pause grignotage bien méritée avec fromage, tarte, gâteau, le tout pour 5 euros. Ça se passe donc au cinéma Jacques Brel avec l'association Écho du Doc. Vous pouvez retrouver les détails sur Écho du doc.fr. Sinon, rendez-vous ce 21 mai, 18h30, au cinéma Jacques Brel de la Bastide de Rouérouc. L'entrée est libre. Le 21 mai aussi, du côté de Terre de Bancaillé, le café associatif La Famille lui accueille du Latin Groove, des beats électroniques, de la cumbia, du hip-hop, tout ça avec le groupe Mate y Panella, un concert à prix libre, adhésion obligatoire. Donc, ça se passe au café La Famille à Terre de Bancaillé ce 21 mai. Et puis, je vous le disais en introduction, ce samedi 23 mai, c'est la nuit des musées. Et donc, dans ce cadre-là, vous pouvez aller dans les musées du département en soirée. Quasiment tous ouvrent leurs portes, quasiment tous gratuitement et quasiment tous y proposent des animations et propositions originales, comme par exemple à Montance, où le centre archéologique installe un parcours lumineux inédit, un live musical et visuel et des visites virtuelles grâce au dispositif Microfolie, des visites nocturnes à la torche à 22h, 22h30 et 23h. Il se passe aussi des choses du côté des musées Gaillacois, qui ouvrent leurs portes gratuitement jusqu'à 23h avec des animations en tout genre. Au musée des Beaux-Arts, ce sera avec de la danse. Au musée de l'Abbaye, avec du jazz. Au muséum d'histoire naturelle, en compagnie de spécimens qui vous feront découvrir leur parcours depuis leur pays d'origine jusqu'à Gaillac. À l'Isle-sur-Tarn, le musée Raymond Lafage ouvre ses portes gratuitement aussi et propose une visite inédite sous la forme d'un spectacle en déambulation qui mêle théâtre et danse. Ils proposeront aussi la projection d'un documentaire. Il se passera aussi des choses du côté du musée La Pérouse d'Albi, où ils accueilleront une conteuse, Lucie Callas. Au centre d'Arlelay d'Albi, une exposition, une visite commentée de l'exposition de Jean-Charles Masséra. Muriel Vernière, elle, vous fera découvrir le château-musée du Caïla sur une visite à deux voies nocturne sur la thématique du temps. À la Bastide de Rouérouc, le musée départemental du textile vous accueille pour une exposition et des visites accompagnées. Le musée mine départemental accueille la chorale La Rugissante à 20h. La chorale La Rugissante qui viendra clôturer l'exposition bleue de Cathy Conan. À Monestier, ce sera du théâtre d'improvisation avec la troupe des particules qui jouera au musée Bagin Vega jusqu'à la chapelle Saint-Jacques. À Rabastens, le musée du pays rabastinois sera à découvrir à la lueur des bougies dans une ambiance intimiste. À la lueur des bougies, ou plutôt de votre lampe-torche, pour une expérience nocturne une fois de plus. À Sorèze, la cité de Sorèze vous propose une nuit hors du temps au cœur du siècle des Lumières avec déambulation et intermède chanté du ténor Vincent Bernade. Bref, toute une multitude d'expériences nocturnes à vivre dans les musées du département. La nuit des musées, c'est ce samedi 23 mai, dans le Tarn, mais aussi partout en France. Allez, après toute cette farandole d'événements, il est grand temps de clôturer cet agenda culturel. On va le clôturer comme d'habitude en musique. J'ai choisi un morceau de musique envoûtant, d'un groupe envoûtant, qui sera en concert au Café Plume ce vendredi 22 mai à 21h. C'est Yi Jam, un duo chant sitar chinoise et chant diphonique mongol et vielle morine kuur, qui fait dialoguer les traditions musicales de la Chine et de la Mongolie dans un spectacle d'une beauté saisissante. Surnaturelle, la voix dédoublée du chanteur diphonique de Mongolie, Dalai Jargal Dan Suren, s'élève et s'entrelace avec celle presque humaine de sa vielle à tête à cheval. Ensorceleuse, Jiang Nan fait rugir les sonorités fauves de sa sitar et chante un blues du fleuve bleu. Yi Jam à découvrir au Café Plume ce vendredi 22 mai, tarif entre 5 et 12 euros. Réservation conseillée par caféplume.org ou par téléphone. On se quitte sur un de leurs titres 33 de Gobi, Yi Jam, car maintenant moi j'ai assez parlé. À vous de sortir et à la semaine prochaine pour un nouvel agenda culturel sur Air d'Autan et Air d'Autan Gaillac.

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3: Guillaume Dalmau, président d'Omnium Cultural Catalogne Nord. Donc la nuit de Sant Jordi, cette année c'est la 37e édition. Donc c'est une soirée qui est là pour en fait valoriser la création en catalan, littéraire mais pas seulement, puisqu'on va aussi promouvoir d'autres formats, audiovisuels, etc., etc. Donc voilà, l'idée c'est vraiment promouvoir les personnes qui emploient le catalan sur différents types de formats, aussi bien à l'écrit que sur un mode autre. Alors comment il le met ? Tout simplement, déjà l'acte est en catalan, la soirée voilà, se déroulera en catalan. Les différentes personnes qui ont participé aux différents prix, puisqu'il y aura 8-9 prix qui vont être remis, sont soit des adultes qui parlent en catalan, soit des jeunes qui sont dans des écoles bilingues ou en immersion publique ou associative, donc voilà, en gros. Dans les différents prix, il y a un prix qui s'appelle le prix Reina de l'Auro pour tête, qui est là pour mettre en avant la création donc, des jeunes publics en catalan. Donc il y a un prix pour les écoles primaires, un prix pour les collégiens, un prix pour les lycéens. On a ensuite un prix audiovisuel autour d'une thématique, donc c'est des petits courts-métrages, pareil, faits par des jeunes scolarisés du département. Ensuite, on a un prix qui s'appelle Francesc Català, qui est là pour mettre en avant un travail de poésie. Et on a un autre prix qui Pere Verdaguê, qui est une narration à destination des enfants, donc écrit par un adulte mais pour un public jeune, enfin voilà, etc., etc.
4: Donc il y a vraiment un effort de mettre en avant aussi l'apprentissage de la langue.
3: Oui, l'idée c'est mettre en avant ceux qui l'ont appris et qui a donné une utilité au travers voilà, d'un travail, d'un texte qu'ils veulent réaliser, d'un court-métrage, enfin, oui. Etc. Oh, bah après, le public présent, la moitié, c'est les gens qui gagnent en fait, le prix, et donc les gens qui accompagnent. Donc c'est toujours sympa voilà, d'avoir des jeunes des écoles qui accompagnés par leurs parents. C'est un public qui est bon enfant, et c'est sympa. Le réseau présent, en tout cas pour tout ce qui va être les textes faits par les élèves, je vous dis, c'est tout le réseau des écoles publiques bilingues, les écoles immersives. Publics comme Arels ou associatives comme la Bressole.
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2: Les membres du Conseil local de santé mentale de Gaillac vous invitent à la prochaine balade Bouffée d'air jeudi 21 mai à 10h. Pour cette 6e édition, des parcours de 1 à 5 km vous sont proposés. Rendez-vous à partir de 10h sur le parking d'Inéopole Formation au 823 avenue de la Fédarier à Brins. Départ de la balade, 10h30. Un pique-nique convivial sera ensuite proposé. C'est gratuit et ouvert à tous. Et en cas de mauvais temps, la balade sera remplacée par une matinée jeu de société dans les locaux de l'Inéopole. Pour plus de renseignements, contactez le 06 01 74 39 98. Le Café La Famille à La Fenasse vous propose comme tous les jeudis un événement festif pour votre soirée. Jeudi 21 mai, c'est concert de groove latino à partir de 19h30 avec le groupe Maté et Panella. Au programme du folklore, de l'Uruguay et de Colombie, du rock, hip-hop et électro imas. Rendez-vous au 17 avenue Augustin Malroux à La Fenasse à 19h30, participation libre et consciente. Spectacle de danse et de musique vous attend vendredi 22 mai à la Halle aux Grains de Lavore au programme 6 créations chorégraphiques réalisées par 10 jeunes danseurs en formation professionnelle. Pensez à réserver vos places en ligne sur le site lavore.festic.net. Rendez-vous vendredi 22 mai à 21h à la Halle aux Grains de Lavore.
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0: Globalement, on aurait fait plus de d'écrits, encore plus d'écrits. Il n'y avait pas assez de support, tu vois, de support style slide ou mind mapping et tout ça pour les features et tout ça.
1: Ouais,
0: que
1: ouais,
0: soit bien
1: ouais.
0: plus détaillé à ce niveau-là, ça aurait été bien. Plus de tests aussi. Il aurait
1: ouais,
0: fallu
1: ouais,
0: avoir
1: ouais.
0: plus de temps. C'est le temps souvent qui manque, de toute façon.
1: Ouais, ouais.
0: Et faire plus de tests. On a fait une soirée où on avait fait tester en live donc le jeu à plusieurs personnes. On avait des personnes qui étaient venues dans une salle de verre qui était à Toulouse. Ça, c'était cool. Voilà. Mais pareil, les gens ils se sont éclatés. Et puis après, on a eu très peu de retours très formels ou très identifiés. Quoi, en fait.
1: Ouais, ouais.
0: Ça manquait pas mal. Et après, il y a eu des bonnes pratiques. Voilà, quand je parlais de la journée type du codeur, ce n'était pas des journées qu'on avait au départ. Donc en fait, petit à petit, on a pris un rythme, un bon rythme, je pense, mais on ne l'avait pas au début. Donc on a quand même perdu pas mal de temps au début.
1: Ouais,
0: aussi.
1: Parce que le temps d'accéder à la techno, les outils, d'apprivoiser en fait. Donc finalement, si j'ai bien compris, le plus grand mensonge sur le métier du développeur, c'est que c'est pas facile.
2: Enfin, ouais, c'est jamais été facile.
0: Ouais.
1: Ouais, si, c'est que c'est facile. Ouais.
0: Oui, non, c'est pas facile du tout, c'est très compliqué.
1: Ouais.
0: Ça nécessite du temps, de la passion aussi.
1: Ouais. Refaire, se remettre en question. Bon, est-ce qu'aujourd'hui on est tous capables de ça? On peut. Mais là, avec les pressions de je dois le sortir, il faut que ça soit. Voilà, il faut que ça soit fait pour demain. Il faut que ça soit fait. Ok, donc le plus grand mensonge, ça sera ça. Et finalement, sur cette note, finalement, plutôt optimiste quand même. Hein, parce que je dirais, ouais, alors forcément, c'est... ce qui est triste, c'est qu'effectivement, pour en vivre, c'est compliqué. La visibilité, pas forcément à sa place, pas toujours. Mais le fait d'être arrivé au terme du truc, d'avoir vécu peut-être des événements ou en tout cas des choses qu'on vit pas ailleurs, peut-être. Hein. Voilà, ça, c'est peut-être super intéressant, justement. Bien, bah écoutez, on va vous remercier parce que l'heure tourne finalement, rendez-vous compte.
2: Eh oui.
1: Déjà, une heure de partage. Et bah écoutez, on va vous remercier à tous. On se retrouvera probablement pour de nouvelles aventures. On va se mettre de côté cette histoire de Super Marvel Hero Tenchinkai 2. Ah non, ça c'est Dragon Ball. Allez, sur ces belles paroles, on se retrouvera dans 15 jours pour une émission tout aussi intéressante, on l'espère. Et jusque-là, portez-vous bien. Vous étiez sur Boulevard 42, Air d'OTAN, la radio locale, voilà tout ça. Et on se dit à très vite. Allez, merci à tous.

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